0: Il sera 14h GMT dans 30 secondes.
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2: Ibrahim Zongo.
3: Bon après-midi à tous et bienvenue à l'écoute de ce bulletin d'information. Le général de division à la retraite, Rabbi Aboubakar, décédé alors qu'il était détenu par des ravisseurs armés dans le nord-ouest du Nigeria, a été inhumé. Le président Bola Tinubu a réagi en s'engageant à adopter une ligne plus dure à l'égard des groupes armés opérant à travers le pays. L'ancien haut gradé a été inhumé samedi soir après que ses ravisseurs aient rendu son corps à sa famille. C'est les mêmes sources qui indiquent cela. Le président de l'État séparatiste du Somaliland, Abdirahman Mohamed Abdoulaye, est en Israël pour une visite historique. Ce voyage intervient plusieurs mois après qu'Israël est devenu le premier État membre de l'ONU à reconnaître officiellement ce territoire qui a déclaré son indépendance de la Somalie en 1991. Le président Abdirahman devrait s'entretenir avec les autorités israéliennes pour discuter principalement de sécurité, de commerce et d'opportunités de développement. Il inaugurera également la première ambassade du Somaliland en Israël. Les premiers résultats du référendum suisse indiquent que les électeurs ont rejeté la proposition visant à limiter la population du pays à 10 millions.

0: habitants. Les chiffres montrent que 55% des votants se sont prononcés contre. Ce référendum avait été proposé par l'Union démocratique du centre, un parti de droite anti-immigration qui affirme que l'immigration incontrôlée exerce une pression sur les services publics, le logement et l'environnement de ce riche petit pays européen. Et puis, trois personnes ont trouvé la mort dans une collision entre un voilier et un catamaran au large des côtes de la Croatie. Les deux bateaux sont entrés en collision peu après 11h ce matin et selon les premières informations, les trois victimes se trouvaient à bord du voilier qui a par la suite coulé. C'est la fin de ce bulletin. Merci à vous de l'avoir suivi.
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2: Ibrahim Zongo.
3: 15h GMT, bienvenue à vous tous à l'écoute de ce bulletin d'information. La dépouille du général de division à la retraite, Rabi Aboubakar, décédé alors qu'il était détenu par des ravisseurs armés dans le nord-ouest du Nigeria, a été inhumé. Le président Bola Tinubu a réagi en s'engageant à adopter une ligne plus dure à l'égard des groupes armés opérant à travers le pays. L'ancien haut gradé a été inhumé samedi soir, peu après que ses ravisseurs aient rendu son corps, indique sa famille. Le président de l'État séparatiste du Somaliland, Abdirahman Mohamed Abdoulaye, est en Israël pour une visite historique. Ce voyage intervient plusieurs mois après qu'Israël est devenu le premier État membre de l'ONU à reconnaître officiellement ce territoire qui a déclaré son indépendance de la Somalie en 1991. Le président Abdirahman devrait s'entretenir avec les autorités israéliennes pour discuter principalement des questions de sécurité, de commerce et d'opportunités de développement. Il doit également inaugurer la première ambassade du Somaliland en Israël. Les autorités kosovares annoncent avoir arrêté 5 personnes d'origine serbe soupçonnées d'avoir participé à l'un des pires massacres perpétrés contre les Albanais de souche pendant la guerre de la fin des années 90. Selon les procureurs, ces anciens membres des unités spéciales des forces serbes sont les premiers à être placés en détention en lien avec le meurtre de 45 personnes dans le village de Rikac en janvier 1999. Et puis, 3 personnes ont trouvé la mort dans une collision entre un voilier et un catamaran au large des côtes de la Croatie. Les 2 bateaux sont entrés en collision peu après 11h du matin et selon les premières informations, les 3 victimes se trouvaient à bord du voilier qui a ensuite coulé. Un hélicoptère a été dépêché sur les lieux pour participer aux recherches d'une 4e victime qui serait portée disparue.
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